0: Kiss FM.
1: Alô?
0: Oui.
1: Atuana, tu es mesurité.
0: Nissan.
1: Raimin, tu es.
0: Oui, voilà, j'y ai.
1: Soirée, tu vois, j'ai un cabé.
0: Guid.
1: Mba, ça a qu'un dit, Mbo. Love you every day, right? Fit.
0: New Shaka?
1: Ya, yeah, ya, yeah, baby, cool.
0: Ok, de canigou, ergus.
1: Ça va, n'arrive ni Juma, mais elle est ici, mais c'est un gamin.
0: Ça va, Juma.